0: 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Bonjour, ravi de vous retrouver pour cette toute nouvelle semaine qui commence ensemble, même que c'est un nouveau mois qui a commencé depuis quelques jours, puisqu'on est le lundi 3 août 2026 et il est 5h sur Chéri FM Réunion.
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prenez votre café, votre petit déjeuner, installez-vous tranquillement. On profite des premières musiques de ce matin ensemble, des musiques calmes et entraînantes. Et il y en aura pour tout le monde, bien sûr.

0: Et la musique continue sur Chéri FM Réunion. Et Léa va nous rejoindre également pour le tout premier horoscope du jour.
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1: C'était un extrait du nouveau titre de Christophe Maé, La Lune, sur Chéri FM Réunion.
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1: Bonjour à tous, les béliers, l'ambiance sera sereine. Taureau, l'amitié joue aussi un rôle précieux pour vous aujourd'hui. Gémeaux, un regard compréhensif peut suffire à réchauffer le cœur. Les cancers, laissez venir les informations. Lion, essayez de ne pas surréagir. Les vierges, l'efficacité ne réside pas toujours dans la vitesse. Balance, prenez sur vous et usez de diplomatie. Les scorpions, prenez un peu de recul. Sagittaire, évitez les dépenses excessives. Capricorne, regardez le bon côté des choses. Les verseaux, vous brûlez d'impatience de pouvoir montrer de quoi vous êtes capable. Les poissons, il faut parfois remettre les choses à plat. Belle journée à tous.
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1: Et on vous souhaite un bon réveil si vous venez de vous lever. On prend le temps d'émerger à votre rythme. On fait d'abord un premier point sur l'actualité du jour. Et puis on va repartir en musique pour ce lundi 3 août 2026. Et il est 6h sur Chérie FM Réunion.

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1: À la une, agression à la prison de Domingos. Dans l'Hexagone, les incendies enfin sous contrôle. Et du côté de la météo, l'île est partagée aujourd'hui entre de belles éclaircies dans l'ouest et de la pluie dans l'est. Bonjour à toutes et à tous. On commence par une violente agression à la prison de Domingos. Un détenu d'une trentaine d'années a gravement blessé son co-détenu avec une bouteille en verre vendredi matin. Grâce à l'intervention rapide des surveillants, l'agresseur a été maîtrisé et placé au quartier disciplinaire. Le syndicat FO Justice dénonce une nouvelle fois la surpopulation carcérale, le manque d'effectifs et des tensions croissantes au sein de l'établissement. Le détenu doit quant à lui comparaître devant la commission de discipline ce lundi. Et nouveau rebondissement dans l'affaire Mauritius Connection. Après l'interpellation de l'époux d'une ministre mauricienne dans une affaire présumée de trafic de stupéfiants entre La Réunion et Maurice, un autre suspect a été arrêté. Ravindra Shimaji, surnommé Chris, est soupçonné d'être le pilote d'un speedboat lié au trafic. Déjà connu de la justice réunionnaise, il avait notamment été arrêté en 2008 à Mafate avec près de 21 000 euros en liquide. Il était aussi lié à plusieurs affaires de braquage à Maurice. Pour l'heure, il est hospitalisé et n'a donc pas pu être interrogé. L'enquête se poursuit. Et passons maintenant au bilan routier du week-end. Les gendarmes ont relevé 92 infractions lors de 15 opérations de contrôle. 11 conducteurs ont été contrôlés en état d'alcoolémie et 6 sous l'emprise de stupéfiants. Au total, 9 véhicules ont été retirés et 8 véhicules placés en fourrière. Parmi les faits marquants, un automobiliste a été intercepté hier à Saint-Paul à 139 km/h au lieu de 50. Son permis a été immédiatement retiré et son véhicule placé en fourrière. Et direction l'Hexagone avec les pompiers réunionnais envoyés en renfort. 27 sapeurs-pompiers réunionnais ont quitté l'île hier pour une mission de 15 jours afin de renforcer les équipes mobilisées contre les violents incendies dans le sud de la France. Ils retrouveront donc 10 pompiers maorais. Leur mission, lutter contre les flammes, protéger les populations et soutenir les sinistrés. Et on fait un point justement sur les feux de forêt dans l'Hexagone. Bonne nouvelle annoncée par le Premier ministre Sébastien Lecornu. L'ensemble des feux recensés en métropole sont désormais sous contrôle. En Gironde, le mégafeu a été fixé et 208 000 des 220 000 personnes évacuées ont pu regagner leur domicile. Dans le Var, l'incendie est également stabilisé après avoir parcouru 1800 hectares. A contrario, à Carcassonne, un feu de forêt s'est déclaré suite à l'embrasement d'une voiture. Les opérations se poursuivent donc et le travail des secours devrait encore durer plusieurs jours. Et à l'étranger, drame en Grèce, alors que depuis plusieurs jours, le pays est confronté à une série de feux de forêt. Un grave incendie s'est produit hier. Deux hélicoptères engagés dans la lutte contre un violent incendie sont entrés en collision. Les deux passagers d'un des engins sont morts. Par ailleurs, les incendies en Grèce se poursuivent avec plusieurs régions placées en état d'alerte maximale. Actualité sportive maintenant avec le Tour de France Femmes qui a fait son retour ce week-end. Lorena Wiebes a frappé très fort dès le début de cette cinquième édition. Victorieuse des deux premières étapes, la néerlandaise conserve le maillot jaune. Direction la France maintenant avec la troisième étape. Les coureuses s'élancent ce lundi entre Genève en Suisse et Poligny dans le Jura pour une étape de 156 km. Coup d'envoi de la course à 15h25.
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1: La journée débute sous un ciel encore gris dans l'est avant un retour progressif des éclaircies sur le littoral. À l'ouest, le temps reste globalement agréable malgré quelques nuages. Cet après-midi, des passages nuageux s'installent sur les reliefs avec quelques averses à mi-pente avant une belle dégradation en fin de journée dans l'est. Côté température, 26 à 29 degrés sur le littoral, 20 degrés à Sillaos et 13 degrés au volcan.

Bonjour à toutes, bonjour à tous. Le CRGT vous informe que sur la RN 1A à Saint-Paul, pour permettre des travaux de réparation et de changement de grillage sur le cap Laossé, la route sera fermée à la circulation dans les deux sens entre le cimetière marin et Bouc-en-Canote pendant les vacances scolaires, hors week-end. À noter qu'aujourd'hui, une déviation sera mise en place par les RN 1 et RD10. À noter également que la voie verte restera ouverte pour les piétons, cycles et cyclomoteurs pendant toute la durée des travaux. Par ailleurs, des micro-coupures n'excédant pas 15 minutes seront mises en œuvre sur la voie verte pour les piétons, cycles et cyclomoteurs. Avec tout ça, patience, prudence et redoublez de vigilance au volant. Et merci de commencer ce début de semaine avec nous. On poursuit la matinée en toute simplicité, en toute convivialité. Et pour donner le rythme à votre magnifique journée, voici Gloria Gaynor pour la suite de la musique.

0: Nouveauté chérie FM Réunion, Mentissa. Et une nouvelle semaine commence, mais on ne perd pas les bons réflexes. Accompagnez votre petite tasse de café avec une tartine de feel good. Ça fait toujours plaisir. En tout cas, soyez les bienvenus avec nous sur Chérie FM Réunion.
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1: Léa va bientôt s'installer pour vous donner votre horoscope. Et puis en attendant, n'oubliez pas, il faut prendre un petit peu le temps de sourire et de voir la vie du bon côté des choses, hein, comme cette chanson Don't Worry, Be Happy. Et quand c'est trop compliqué, il suffit de trouver des petites astuces pour vous aider, par exemple en restant avec nous, tiens, sur Chérie FM Réunion pour la Feel Good Music.
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1: Bonjour à tous, les béliers, l'ambiance sera sereine.
2: Taureau, l'amitié joue aussi un rôle précieux pour vous aujourd'hui.
3: Gémeaux, un regard compréhensif peut suffire à réchauffer le cœur.
4: Les cancers, laissez venir les informations.
5: Lion, essayez de ne pas surréagir.
6: Les vierges, l'efficacité ne réside pas toujours dans la vitesse.
7: Balance, prenez sur vous et usez de diplomatie.
8: Les scorpions, prenez un peu de recul.
9: Sagittaire, évitez les dépenses excessives.
10: Capricorne, regardez le bon côté des choses.
11: Les Verseaux, vous brûlez d'impatience de pouvoir montrer de quoi vous êtes capable.
12: Les poissons, il faut parfois remettre les choses à plat.
13: Belle journée à tous.
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0: musique bat son plein, tout comme la matinale qui continue avec vous. Merci de votre présence pour commencer une toute nouvelle heure ensemble. Nous sommes le lundi 3 août 2026 et il est 7h sur Chérie FM Réunion.
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1: À la une, agression à la prison de Domingo. Dans l'Hexagone, les incendies enfin sous contrôle. Et du côté de la météo, l'île est partagée aujourd'hui entre de belles éclaircies dans l'ouest et de la pluie dans l'est. Bonjour à toutes et à tous. On commence par une violente agression à la prison de Domingo. Un détenu d'une trentaine d'années a gravement blessé son co-détenu avec une bouteille en verre vendredi matin. Grâce à l'intervention rapide des surveillants, l'agresseur a été maîtrisé et placé au quartier disciplinaire. Le syndicat FO Justice dénonce une nouvelle fois la surpopulation carcérale, le manque d'effectifs et des tensions croissantes au sein de l'établissement. Le détenu doit quant à lui comparaître devant la commission de discipline ce lundi. Et nouveau rebondissement dans l'affaire Mauritius Connection. Après l'interpellation de l'époux d'une ministre mauricienne dans une affaire présumée de trafic de stupéfiants entre La Réunion et Maurice. Un autre suspect a été arrêté, Ravindra Shimaji, surnommé Chris, est soupçonné d'être le pilote d'un speedboat lié au trafic. Déjà connu de la justice réunionnaise, il avait notamment été arrêté en 2008 à Mafat avec près de 21 000 euros en liquide. Il était aussi lié à plusieurs affaires de braquage à Maurice. Pour l'heure, il est hospitalisé et n'a donc pas pu être interrogé. L'enquête se poursuit. Et passons maintenant au bilan routier du week-end. Les gendarmes ont relevé 92 infractions lors de 15 opérations de contrôle. 11 conducteurs ont été contrôlés en état d'alcoolémie et 6 sous l'emprise de stupéfiants. Au total, 9 véhicules ont été retirés et 8 véhicules placés en fourrière. Parmi les faits marquants, un automobiliste a été intercepté hier à Saint-Paul à 139 km/h au lieu de 50. Son permis a été immédiatement retiré et son véhicule placé en fourrière. Et direction l'Hexagone avec les pompiers réunionnais envoyés en renfort. 27 sapeurs-pompiers réunionnais ont quitté l'île hier pour une mission de 15 jours afin de renforcer les équipes mobilisées contre les violents incendies dans le sud de la France. Ils retrouveront donc 10 pompiers maoris. Leur mission, lutter contre les flammes, protéger les populations et soutenir les sinistrés. Et on fait un point justement sur les feux de forêt dans l'Hexagone. Bonne nouvelle annoncée par le Premier ministre Sébastien Lecornu. L'ensemble des feux recensés en métropole sont désormais sous contrôle. En Gironde, le méga-feu a été fixé et 208 000 des 220 000 personnes évacuées ont pu regagner leur domicile. Dans le Var, l'incendie est également stabilisé après avoir parcouru 1800 hectares. A contrario, à Carcassonne, un feu de forêt s'est déclaré suite à l'embrasement d'une voiture. Les opérations se poursuivent donc et le travail des secours devrait encore durer plusieurs jours. Et à l'étranger, drame en Grèce, alors que depuis plusieurs jours, le pays est confronté à une série de feux de forêt. Un grave incendie s'est produit hier. Deux hélicoptères engagés dans la lutte contre un violent incendie sont entrés en collision. Les deux passagers d'un des engins sont morts. Par ailleurs, les incendies en Grèce se poursuivent avec plusieurs régions placées en état d'alerte maximale. Actualité sportive maintenant avec le Tour de France Femmes qui a fait son retour ce week-end. Lorena Wiebes a frappé très fort dès le début de cette cinquième édition. Victorieuse des deux premières étapes, la néerlandaise conserve le maillot jaune. Direction la France maintenant avec la troisième étape. Les coureuses s'élancent ce lundi entre Genève en Suisse et Poligny dans le Jura pour une étape de 156 km. Coup d'envoi de la course à 15h25.
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1: La journée débute sous un ciel encore gris dans l'est avant un retour progressif des éclaircies sur le littoral. À l'ouest, le temps reste globalement agréable malgré quelques nuages. Cet après-midi, des passages nuageux s'installent sur les reliefs avec quelques averses à mi-pente avant une belle dégradation en fin de journée dans l'est. Côté température, 26 à 29 degrés sur le littoral, 20 degrés à Sillaos et 13 degrés au volcan.
2: Bonjour à toutes, bonjour à tous. Le CRGT vous informe qu'à Saint-Denis, au niveau du boulevard Lancastel, pour permettre la suite des travaux de réfection de l'ouvrage d'art du boulevard Nérou, ex-boulevard de l'Océan, la route sera fermée dans les deux sens sur le passage inférieur ce soir de 20h à 5h. Une déviation sera mise en place par les voiries communales pour rejoindre le centre-ville. Avec tout ça, patience, prudence et redoublez de vigilance au volant. Et que vous soyez chez vous ou déjà sur les routes, on partage ce moment en toute sérénité. Et puis on parlera cinéma, tiens, dans pas longtemps, mais avant, bien sûr, la Feel Good Music est de retour sur Chérie FM Réunion.

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0: Et le temps passe très vite ce matin, puisque Léa est de retour avec votre horoscope. Et en même temps, eh bien, le temps passe très vite quand on est en bonne compagnie et quand on a des artistes qu'on aime à la radio, comme notamment cette nouveauté qui arrive très bientôt.
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0: C'était un extrait du nouveau titre d'Amel Bent sur Chérie FM Réunion. 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
1: Bonjour à tous, les béliers, l'ambiance sera sereine.
2: Taureau, l'amitié joue aussi un rôle précieux pour vous aujourd'hui.
3: Gémeaux, un regard compréhensif peut suffire à réchauffer le cœur.
4: Les cancers, laissez venir les informations.
5: Lion, essayez de ne pas surréagir.
6: Les vierges, l'efficacité ne réside pas toujours dans la vitesse.
7: Balance, prenez sur vous et usez de diplomatie.
8: Les scorpions, prenez un peu de recul.
9: Sagittaire, évitez les dépenses excessives.
10: Capricorne, regardez le bon côté des choses.
11: Les Verseaux, vous brûlez d'impatience de pouvoir montrer de quoi vous êtes capable.
12: Les poissons, il faut parfois remettre les choses à plat.
13: Belle journée à tous.
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Et bien sûr que vous le savez, d'ailleurs vous êtes ici. Pas besoin de chercher ailleurs, c'est ici qu'on recherche les batteries de bonne humeur pour avoir le sourire, pour entamer un tout nouveau lundi. Alors je vous invite à rester avec nous pour la

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1: Et des titres phares pour un maximum de feel good music seront de retour pour une toute nouvelle heure. Mais avant, on va faire un point sur l'actualité puisque nous sommes le lundi 3 août 2026 et il est 8h sur Chérie FM Réunion.

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1: À la une, agression à la prison de Domingo. Dans l'Hexagone, les incendies enfin sous contrôle. Et du côté de la météo, l'île est partagée aujourd'hui entre de belles éclaircies dans l'ouest et de la pluie dans l'est. Bonjour à toutes et à tous. On commence par une violente agression à la prison de Domingo. Un détenu d'une trentaine d'années a gravement blessé son co-détenu avec une bouteille en verre vendredi matin. Grâce à l'intervention rapide des surveillants, l'agresseur a été maîtrisé et placé au quartier disciplinaire. Le syndicat FO Justice dénonce une nouvelle fois la surpopulation carcérale, le manque d'effectifs et des tensions croissantes au sein de l'établissement. Le détenu doit quant à lui comparaître devant la commission de discipline ce lundi. Et nouveau rebondissement dans l'affaire Mauritius Connection. Après l'interpellation de l'époux d'une ministre mauricienne dans une affaire présumée de trafic de stupéfiants entre La Réunion et Maurice, un autre suspect a été arrêté. Ravindra Shimaji, surnommé Chris, est soupçonné d'être le pilote d'un speedboat lié au trafic. Déjà connu de la justice réunionnaise, il avait notamment été arrêté en 2008 à Mafate avec près de 21 000 euros en liquide. Il était aussi lié à plusieurs affaires de braquage à Maurice. Pour l'heure, il est hospitalisé et n'a donc pas pu être interrogé. L'enquête se poursuit. Et passons maintenant au bilan routier du week-end. Les gendarmes ont relevé 92 infractions lors de 15 opérations de contrôle. 11 conducteurs ont été contrôlés en état d'alcoolémie et 6 sous l'emprise de stupéfiants. Au total, 9 véhicules ont été retirés et 8 véhicules placés en fourrière. Parmi les faits marquants, un automobiliste a été intercepté hier à Saint-Paul à 139 km/h au lieu de 50. Son permis a été immédiatement retiré et son véhicule placé en fourrière. Et direction l'Hexagone avec les pompiers réunionnais envoyés en renfort. 27 sapeurs-pompiers réunionnais ont quitté l'île hier pour une mission de 15 jours afin de renforcer les équipes mobilisées contre les violents incendies dans le sud de la France. Ils retrouveront donc 10 pompiers maoris. Leur mission, lutter contre les flammes, protéger les populations et soutenir les sinistrés. Et on fait un point justement sur les feux de forêt dans l'Hexagone. Bonne nouvelle annoncée par le Premier ministre Sébastien Lecornu. L'ensemble des feux recensés en métropole sont désormais sous contrôle. En Gironde, le méga-feu a été fixé et 208 000 des 220 000 personnes évacuées ont pu regagner leur domicile. Dans le Var, l'incendie est également stabilisé après avoir parcouru 1800 hectares. A contrario, à Carcassonne, un feu de forêt s'est déclaré suite à l'embrasement d'une voiture. Les opérations se poursuivent donc et le travail des secours devrait encore durer plusieurs jours. Et à l'étranger, drame en Grèce, alors que depuis plusieurs jours, le pays est confronté à une série de feux de forêt. Un grave incendie s'est produit hier. Deux hélicoptères engagés dans la lutte contre un violent incendie sont entrés en collision. Les deux passagers dans des engins sont morts. Par ailleurs, les incendies en Grèce se poursuivent avec plusieurs régions placées en état d'alerte maximale. Actualité sportive maintenant avec le Tour de France Femmes qui a fait son retour ce week-end. Lorena Wiebes a frappé très fort dès le début de cette cinquième édition. Victorieuse des deux premières étapes, la néerlandaise conserve le maillot jaune. Direction la France maintenant avec la troisième étape. Les coureuses s'élancent ce lundi entre Genève en Suisse et Poligny dans le Jura pour une étape de 156 km. Coup d'envoi de la course à 15h25.
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1: La journée débute sous un ciel encore gris dans l'est avant un retour progressif des éclaircies sur le littoral. À l'ouest, le temps reste globalement agréable malgré quelques nuages. Cet après-midi, des passages nuageux s'installent sur les reliefs avec quelques averses à mi-pente avant une belle dégradation en fin de journée dans l'est. Côté température, 26 à 29 degrés sur le littoral, 20 degrés à Sillaos et 13 degrés au volcan.

Bonjour à toutes, bonjour à tous. Le CRGT vous informe que sur la RN1, dans le cadre de la suite du chantier d'aménagement du nouvel échangeur de la Possession et pour permettre des travaux de mise en œuvre d'enrobés et de marquage, la circulation sera basculée en mode bidirectionnel sur les voies de la chaussée Côté-Montagne entre l'échangeur de la Possession et de Rabina Flore ce soir de 20h à 5h. Avec tout ça, patience, prudence et redoublez de vigilance au volant. Bienvenue, si vous nous rejoignez, on poursuit cette matinale à votre rythme et au rythme de la feel good music également. D'ailleurs, on va retrouver de ce pas Womack and Womack.

0: Et on entame le cœur de cette matinale en bonne compagnie, puisque vous venez de découvrir cette nouveauté signée Bruno Mars. Et puisque vous êtes avec nous, vos artistes préférés vont s'enchaîner également pour la suite de la musique. Et il y aura également un dernier coucou de la part de Léa pour votre horoscope. Alors restez bien avec nous sur Chérie FM Réunion.
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0: Dernière chance pour vous ce matin pour retrouver votre horoscope. Ce sera en compagnie de Léa. Et puis, il y aura la musique qui va continuer, évidemment, et avec une toute nouvelle chanson qui arrive très bientôt.
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1: Bonjour à tous, les béliers, l'ambiance sera sereine. Taureau, l'amitié joue aussi un rôle précieux pour vous aujourd'hui.
2: Gémeaux, un regard compréhensif peut suffire à réchauffer le cœur.
3: Les cancers, laissez venir les informations.
4: Lion, essayez de ne pas surréagir.
5: Les vierges, l'efficacité ne réside pas toujours dans la vitesse.
6: Balance, prenez sur vous et usez de diplomatie.
7: Les scorpions, prenez un peu de recul.
8: Sagittaire, évitez les dépenses excessives.
9: Capricorne, regardez le bon côté des choses.
10: Les Verseaux, vous brûlez d'impatience de pouvoir montrer de quoi vous êtes capable.
11: Les poissons, il faut parfois remettre les choses à plat.
12: Belle journée à tous.
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0: tout ce que vous devez savoir sur l'actualité résumée dans votre flash. Puis nous entamerons notre toute dernière demi-heure du jour ensemble pour ce lundi 3 août 2026. Et il est 9h sur Chéri FM Réunion.
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1: À la une, agression à la prison de Domingo. Dans l'Hexagone, les incendies enfin sous contrôle. Et du côté de la météo, l'île est partagée aujourd'hui entre de belles éclaircies dans l'ouest et de la pluie dans l'est. Bonjour à toutes et à tous. On commence par une violente agression à la prison de Domingo. Un détenu d'une trentaine d'années a gravement blessé son co-détenu avec une bouteille en verre vendredi matin. Grâce à l'intervention rapide des surveillants, l'agresseur a été maîtrisé et placé au quartier disciplinaire. Le syndicat FO Justice dénonce une nouvelle fois la surpopulation carcérale, le manque d'effectifs et des tensions croissantes au sein de l'établissement. Le détenu doit quant à lui comparaître devant la commission de discipline ce lundi. Et nouveau rebondissement dans l'affaire Mauritius Connection. Après l'interpellation de l'époux d'une ministre mauricienne dans une affaire présumée de trafic de stupéfiants entre La Réunion et Maurice. Un autre suspect a été arrêté, Ravindra Shimaji, surnommé Chris, est soupçonné d'être le pilote d'un speedboat lié au trafic. Déjà connu de la justice réunionnaise, il avait notamment été arrêté en 2008 à Mafate avec près de 21 000 euros en liquide. Il était aussi lié à plusieurs affaires de braquage à Maurice. Pour l'heure, il est hospitalisé et n'a donc pas pu être interrogé. L'enquête se poursuit. Et passons maintenant au bilan routier du week-end. Les gendarmes ont relevé 92 infractions lors de 15 opérations de contrôle. 11 conducteurs ont été contrôlés en état d'alcoolémie et 6 sous l'emprise de stupéfiants. Au total, 9 véhicules ont été retirés et 8 véhicules placés en fourrière. Parmi les faits marquants, un automobiliste a été intercepté hier à Saint-Paul à 139 km/h au lieu de 50. Son permis a été immédiatement retiré et son véhicule placé en fourrière. Et direction l'Hexagone avec les pompiers réunionnais envoyés en renfort. 27 sapeurs-pompiers réunionnais ont quitté l'île hier pour une mission de 15 jours afin de renforcer les équipes mobilisées contre les violents incendies dans le sud de la France. Ils retrouveront donc 10 pompiers maoris. Leur mission, lutter contre les flammes, protéger les populations et soutenir les sinistrés. Et on fait un point justement sur les feux de forêt dans l'Hexagone. Bonne nouvelle annoncée par le Premier ministre Sébastien Lecornu. L'ensemble des feux recensés en métropole sont désormais sous contrôle. En Gironde, le méga-feu a été fixé et 208 000 des 220 000 personnes évacuées ont pu regagner leur domicile. Dans le Var, l'incendie est également stabilisé après avoir parcouru 1800 hectares. A contrario, à Carcassonne, un feu de forêt s'est déclaré suite à l'embrasement d'une voiture. Les opérations se poursuivent donc et le travail des secours devrait encore durer plusieurs jours. Et à l'étranger, drame en Grèce, alors que depuis plusieurs jours, le pays est confronté à une série de feux de forêt. Un grave incendie s'est produit hier. Deux hélicoptères engagés dans la lutte contre un violent incendie sont entrés en collision. Les deux passagers d'un des engins sont morts. Par ailleurs, les incendies en Grèce se poursuivent avec plusieurs régions placées en état d'alerte maximale. Actualité sportive maintenant avec le Tour de France Femmes qui a fait son retour ce week-end. Lorena Wiebes a frappé très fort dès le début de cette cinquième édition. Victorieuse des deux premières étapes, la néerlandaise conserve le maillot jaune. Direction la France maintenant avec la troisième étape. Les coureuses s'élancent ce lundi entre Genève en Suisse et Poligny dans le Jura pour une étape de 156 km. Coup d'envoi de la course à 15h25.
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1: La journée débute sous un ciel encore gris dans l'est avant un retour progressif des éclaircies sur le littoral. À l'ouest, le temps reste globalement agréable malgré quelques nuages. Cet après-midi, des passages nuageux s'installent sur les reliefs avec quelques averses à mi-pente avant une belle dégradation en fin de journée dans l'est. Côté température, 26 à 29 degrés sur le littoral, 20 degrés à Sélaos et 13 degrés au volcan.

Bonjour à toutes, bonjour à tous. Le CRGT vous informe que sur la RN 2002 à Saint-Benoît, lieu-dit La Cabane, il y aura des travaux de reconstruction de l'ouvrage de franchissement de la ravine Harmonie. La route est totalement fermée jusqu'au courant du mois d'octobre. Une déviation est prévue par les voiries communales et par la RN 2. Et puis on termine sur la RN 2 à Sainte-Marie, secteur ravine des Chèvres. Il y aura des travaux de maintenance d'ITPC ce soir. Les voies de gauche seront neutralisées dans les deux sens de 20h à 23h. Avec tout ça, patience, prudence et redoublez de vigilance au volant. Après l'information, une météo des routes, il vous manque peut-être l'information pour savoir comment tenter votre chance pour repartir avec des places de cinéma pour aller voir Spider-Man. Restez bien avec nous, vous saurez tout juste après le retour de la musique sur Chéri FM Réunion.

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1: Et les vacances continuent, mais les siennes vont se terminer. Il va vous réveiller dès demain matin. Gino sera de retour pour vous dès demain 5h. Moi, j'étais ravie de vous accompagner pendant ces quelques réveils. J'aurai le plaisir de vous retrouver en après-midi très bientôt. D'ici là, eh bien, prenez bien soin de vous. Très belle semaine. C'était Maureen. Bye bye.

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1: À la une, bilan routier du week-end. Dans l'Hexagone, les incendies enfin sous contrôle. Et du côté de la météo, l'île est partagée aujourd'hui entre de belles éclaircies dans l'ouest et de la pluie dans l'est. Bonjour à toutes et à tous. Et on commence avec le bilan routier du week-end. Les gendarmes ont relevé 92 infractions lors de 15 opérations de contrôle. 11 conducteurs ont été contrôlés en état d'alcoolémie et 6 sous l'emprise de stupéfiants. Au total, 9 permis ont été retirés et 8 véhicules placés en fourrière. Parmi les faits marquants, un automobiliste a été intercepté hier à Saint-Paul à 139 km/h au lieu de 50. Son permis a été immédiatement retiré et son véhicule a été placé en fourrière. Et on part du côté de Saint-Pierre maintenant avec une scène plutôt insolite. Cette nuit, une femme alcoolisée aurait sectionné un morceau de la langue de son conjoint en l'embrassant avant de tenter de prendre la fuite en voiture. L'homme qui s'était accroché au capot a été éjecté quelques mètres plus loin. La conductrice a été interpellée par les policiers de la brigade de nuit. L'homme a quant à lui été transporté au CHU Sud. Et direction l'Hexagone avec une bonne nouvelle annoncée par le premier ministre Sébastien Lecornu. L'ensemble des feux recensés en métropole sont désormais sous contrôle. En Gironde, le méga-feu a été fixé et 208 000 personnes évacuées ont pu regagner leur domicile. Dans le Var, l'incendie est également stabilisé. A contrario, à Carcassonne, un feu de forêt s'est déclaré hier suite à l'embrasement d'une voiture. Les opérations se poursuivent donc et le travail des secours devrait encore durer plusieurs jours. Et dans l'Hexagone, toujours 20 départements ont été placés en vigilance orange canicule aujourd'hui. En effet, les fortes chaleurs persistent ce lundi en France. En parallèle, une dégradation orageuse est attendue dans le sud-ouest en fin de journée. 7 départements sont d'ailleurs placés en vigilance orange pour risque d'orage avec des pluies intenses, de fortes rafales de vent et un risque de grêle. Et à l'étranger maintenant est le bilan de la crise migratoire en Espagne qui s'alourdit. Au moins 72 migrants ont perdu la vie en tentant de rejoindre l'enclave espagnole. Les autorités marocaines ont, eux, publié leur premier bilan officiel faisant état de 11 morts. Les ONG dénoncent un silence inquiétant des autorités et réclament davantage de transparence sur les circonstances de cette tragédie. Et international toujours, guerre au Moyen-Orient, Donald Trump a annoncé la reprise des discussions avec l'Iran ce lundi après avoir renoncé à de nouvelles frappes américaines contre Téhéran. Le président américain affirme privilégier désormais la voie diplomatique, évoquant des avancées sur le dossier du détroit d'Hormuz. Ni les autorités iraniennes ni les pays médiateurs n'ont toutefois confirmé la tenue de ces négociations. Et actualité sportive maintenant avec le Tour de France Femmes qui a fait son retour ce week-end. Lorena Bubes a frappé très fort dès le début de cette 5e édition, victorieuse des 2 premières étapes. La néerlandaise conserve le maillot jaune. Direction la France maintenant avec la 3e étape. Les coureuses s'élancent ce lundi entre Genève en Suisse et Poligny dans le Jura pour une étape de 156 km. Coup d'envoi de la course à 15h25.
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1: Cet après-midi, des passages nuageux s'installent sur les reliefs avec quelques averses à mi-pente. Ailleurs, le temps reste globalement sec et plutôt agréable avant une nouvelle dégradation en fin de journée dans l'Est. Côté température, 26 degrés à Saint-Pierre, 20 à Saint-Leu et 12 degrés au Volcan.

Bonjour à toutes, bonjour à tous. Le CRGT vous informe que sur la RN 1A à Saint-Paul, pour permettre des travaux de réparation et de changement de grillage sur le cap Laossé, la route sera fermée à la circulation dans les deux sens entre le cimetière marin et Bouc-en-Canot pendant les vacances scolaires, hors week-end. À noter qu'aujourd'hui, une déviation sera mise en place par les RN 1 et RD 10. À noter également que la voie verte restera ouverte pour les piétons, cycles et cyclomoteurs pendant toute la durée des travaux. Par ailleurs, des micro-coupures n'excédant pas 15 minutes seront mises en œuvre sur la voie verte pour les piétons, cycles et cyclomoteurs. Avec tout ça, patience, prudence et redoublez de vigilance au volant.

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1: Les faits divers à la une de ce point info. Dans l'Hexagone, 224 000 personnes rentrent à la maison après les incendies et puis la météo chez nous. La Réunion est coupée en deux ce soir. Bonsoir à toutes, bonsoir à tous. À la une, à la prison de Domingeau, à Saint-Denis, deux détenus ont escaladé un grillage dimanche matin pour récupérer un colis projeté depuis l'extérieur. Les surveillants sont intervenus rapidement. La cour de promenade a été endommagée et fermée temporairement. Ce fait divers à Saint-Pierre et une dispute de couple qui a dégénéré dans la nuit. Un homme d'une quarantaine d'années a été grièvement blessé avant d'être transporté au CHU Sud. Sa compagne lui aurait sectionné une partie de la langue en l'embrassant avant de le percuter volontairement avec sa voiture. Elle a été interpellée et placée en garde à vue et l'enquête se poursuit. À retenir dans l'Hexagone, en Gironde, après une semaine d'évacuation, 224 000 habitants vont pouvoir regagner leur domicile. Les pompiers restent mobilisés pour éviter les reprises de feu. Dans le Var, l'incendie est contenu mais pas encore fixé. Des feux qui continuent aussi de ravager le sud de l'Europe, la France, donc l'Espagne, le Portugal, l'Italie et la Grèce sont toujours touchés par d'importants feux de forêt. Des milliers d'hectares ont brûlé et plusieurs évacuations ont été ordonnées. L'Union européenne a envoyé des renforts pour aider les pompiers alors que la chaleur et la sécheresse maintiennent un niveau et un risque élevé. Le gouvernement qui hausse le ton face aux noyades. Nouveauté depuis hier, une baignade hors des zones autorisées ou quand le drapeau est rouge pourra désormais vous coûter jusqu'à 68 euros d'amende. Dans l'Hexagone, avec les fortes chaleurs depuis le début de l'été, près de 200 personnes déjà ont perdu la vie. C'était le double l'an passé sur toute la saison. L'actualité internationale et Donald Trump annoncent une reprise des discussions avec l'Iran ce lundi. Le président américain affirme que des progrès diplomatiques ont été réalisés après avoir renoncé à de nouvelles frappes contre Téhéran. L'Iran et les pays médiateurs n'ont toutefois pas confirmé la tenue de ces négociations. Sur le front de la crise migratoire à Ceuta, les ministres de l'Intérieur européens se réunissent demain pour tenter de trouver une réponse commune. Le Maroc fait état de 40 000 tentatives de passage et 11 morts contre 72 décès selon Madrid. Près de 48 000 personnes seraient retournées depuis au Maroc. On passe au sport et après la Suisse, le Tour de France Femmes arrive en France. La troisième étape de 157 km aujourd'hui emmène le peloton de Genève jusqu'à Poligny dans le Jura. Hier, la deuxième victoire d'affilée déjà à Genève de la maillot jaune néerlandaise Lorena Vibes. Côté française, Cédrine Carbajal est sixième au général et la favorite Pauline Ferrand-Prévot est neuvième. Et puis les championnats d'Europe de natation en ce moment à Paris. Avec la poursuite des épreuves de natation artistique et de plongeon, les Français Alexis Jandard et Jules Bouillet, champions d'Europe 2024, sont en lice pour la finale du 3 mètres synchronisé ce soir à 21h. Enfin, le foot est un départ désormais officiel au PSG, prêté à la Juve en 2025 et à Tottenham l'an passé. Randal Kolo Muani s'engage durablement avec la Juventus de Turin, où il avait laissé une bonne impression. L'attaquant international français a signé un contrat de 5 ans.
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1: La Réunion coupée en deux ce soir avec un ciel dégagé du port à Saint-Pierre, tandis que de Saint-Denis à Saint-Philippe, c'est de la pluie qui est au programme. Pour la journée de demain, ça sera plus ou moins le même scénario avec un ciel couvert sur l'est et le nord. Il sera plus dégagé dans l'ouest et le sud. Voilà pour l'essentiel de l'actualité de votre lundi soir. Je vous souhaite à toutes et à tous une très belle soirée à l'écoute de Chérie FM Réunion.
2: Bonjour à toutes, bonjour à tous. Le CRGT vous informe qu'à Saint-Denis, au niveau du boulevard Lancastel, pour permettre la suite des travaux de réfection de l'ouvrage d'art du boulevard Néroux, ex-boulevard de l'Océan, la route sera fermée dans les deux sens sur le passage inférieur ce soir de 20h à 5h. Une déviation sera mise en place par les voiries communales pour rejoindre le centre-ville. Avec tout ça, patience, prudence et redoublez de vigilance au volant.

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